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1: Il est 3 heures.

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1: Il est 4 heures.

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1: Il est 5 heures.

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1: Il est 7 heures.

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0: Bonjour à tous et bienvenue et merci d'écouter Radio Lodev. Nous sommes dimanche, il est 7h15, l'heure de retrouver tout de suite l'horoscope présenté par Sylvie et Thierry. Bonjour.
1: Bonjour à tous, nous fêtons Arsène. Qui sera le chouchou des astres aujourd'hui ?
2: Bélier, sachez qu'on vous appréciera, alors n'hésitez pas à vous mettre en avant aujourd'hui.
1: Taureau, vous construisez votre avenir en vous fixant des buts, des objectifs. Sachez que vous êtes sur la bonne voie, même si vous avez des moments de doute.
2: Gémeaux, malgré des complications imprévues, vous serez décidé à mener à terme les projets que vous avez mis sur pied. Votre détermination sera payante grâce au concours de Mars.
1: Cancer, au boulot, vous ne vous arrêtez pas, vous foncez, tête baissée. Et si vous marquez une pause ?
2: Lion, aujourd'hui, une affaire nouvelle peut se révéler profitable, surtout si vous exercez une profession libérale ou commerciale.
1: Vierge, il sera question aujourd'hui de faire des choix, mais prenez le temps de la réflexion.
2: Les balances, sortez donc des sentiers battus. Vous avez tout à y gagner dans quelque domaine que ce soit.
1: Scorpion, une ouverture est possible si vous êtes à la recherche d'un travail, alors la période est propice à vos démarches, ayez confiance.
2: Sagittaire, quels que soient vos objectifs, vous les atteindrez parce que vous lancerez toutes vos forces vives dans la bataille.
1: Capricorne, vous êtes quelque peu déstabilisé. Ce n'est pas pour autant qu'il faut vous laisser aller, ressaisissez-vous.
2: Verseau, vous vous posez beaucoup de questions, un peu trop même, cela vous empêche d'avancer.
1: Enfin Poisson, vous ouvre la porte, il s'agit d'une opportunité à saisir. Vous êtes à la recherche d'un emploi, une offre pourrait se présenter à vous, et oui. Bonne journée à tous. À demain, vous penserez bien fêter Marina.
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1: Il est 8 heures.

0: Bonjour, bienvenue et merci d'écouter Radio Lodève. Nous sommes dimanche, il est 8h15, l'heure de retrouver l'horoscope présenté par Sylvie Thierry. Bonjour.
1: Bonjour à tous, nous fêtons Arsène. Qui sera le chouchou des astres aujourd'hui ?
2: Bélier, sachez qu'on vous appréciera, alors n'hésitez pas à vous mettre en avant aujourd'hui.
1: Taureau, vous construisez votre avenir en vous fixant des buts, des objectifs. Sachez que vous êtes sur la bonne voie, même si vous avez des moments de doute.
2: Gémeaux, malgré des complications imprévues, vous serez décidé à mener à terme les projets que vous avez mis sur pied. Votre détermination sera payante grâce au concours de Mars.
1: Cancer, au boulot, vous ne vous arrêtez pas, vous foncez, tête baissée. Et si vous marquez une pause ?
2: Lion, aujourd'hui, une affaire nouvelle peut se révéler profitable, surtout si vous exercez une profession libérale ou commerciale.
1: Vierge, il sera question aujourd'hui de faire des choix, mais prenez le temps de la réflexion.
2: Les balances, sortez donc des sentiers battus. Vous avez tout à y gagner dans quelque domaine que ce soit.
1: Scorpion, une ouverture est possible si vous êtes à la recherche d'un travail, alors la période est propice à vos démarches, ayez confiance.
2: Sagittaire, quels que soient vos objectifs, vous les atteindrez parce que vous lancerez toutes vos forces vives dans la bataille.
1: Capricorne, vous êtes quelque peu déstabilisé. Ce n'est pas pour autant qu'il faut vous laisser aller, ressaisissez-vous.
2: Verseau, vous vous posez beaucoup de questions, un peu trop même, cela vous empêche d'avancer.
1: Enfin Poisson, vous ouvrez la porte, il s'agit d'une opportunité à saisir. Si vous êtes à la recherche d'un emploi, une offre pourrait se présenter à vous, et oui. Bonne journée à tous. À demain, vous penserez bien fêter Marina.
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1: Il est 9h.

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d'amour et d'amitié, interprétée par Céline Dion. Une très belle chanson, évidemment. Alors, c'est Chimène Badi que nous allons entendre maintenant avec « Dis-moi que tu m'aimes ». Évidemment, c'est un message, et c'est même un message d'amour. Alors, c'est le message d'amour de la part de Perrette pour son amour, pour son chéri, pour son mari, Jean-Pierre. C'est cette chanson, ce matin, qu'elle lui offre pour lui dire qu'elle l'aime. On écoute.

Les gondoles à Venise, interprétées évidemment par Sheila. Sheila et Ringo d'ailleurs. Alors, je vous rappelle quand même, avant de continuer l'émission, que évidemment, vous écoutez Radio Lodève sur quatre fréquences, enfin l'une des quatre fréquences. Si vous êtes dans le Lodévois, vous écoutez sur le 104.5. Si vous êtes dans le Clermontais, vous écoutez sur le 105.3. Sur le plateau de l'Arzac, on nous écoute sur le 107. Et dans la vallée de l'Orbe, sur les monts d'Orbe, on écoute Radio Lodève sur le 95. Nous allons continuer dans cette émission, et puis je vous rappelle quand même que maintenant, dans ces émissions, vous avez une demi-heure consacrée à un chanteur ou une chanteuse. Alors aujourd'hui, dans cette émission, c'est Claude François qui est mis à l'honneur. Vous aurez donc demi-heure de chansons sentimentales de Claude François. Pour l'instant, c'est Jacques et Carla qui nous interprètent « M'envoler ». Et c'est un message, c'est un message d'amour. Un message d'amour de la part de papy Claude pour son petit-fils Tristan. Gros bisous Tristan.

Merci, soyez les bienvenus si vous arrivez à l'instant à l'écoute de Radio Lodève. Je vous rappelle que c'est Destination Tendresse. Alors, nous arrivons à la demi-heure consacrée à Claude François, comme je vous avais dit tout à l'heure. Nous allons démarrer donc une série de chansons. Alors, il y aura Belle, Belle, Belle, Pauvre Petite Fille Riche, comme d'habitude, Dans les Orphelinats, J'y pense et puis j'oublie, et Je me demande, mais combien de temps, et Le Jouet Extraordinaire. Alors, Claude François, Belle, Belle, Belle, c'est une de ses, je dirais, premières chansons. C'est le titre qui donna à Claude François son statut d'idole des jeunes. Sorti le 27 septembre 1962, ce disque vinyle de variété rock qui sent bon la joie de vivre et la jeunesse, propulse le jeune chanteur en tête de tous les hit-parades et fait entrer définitivement dans le cœur des Français, Claude François évidemment. Alors Claude François, c'est son véritable nom et prénom, puisqu'il n'a pas pris de pseudo. Cette chanson, en fait, il a composé après sa rupture avec France Gall. C'est cette rupture qui lui a donné un petit peu l'inspiration de cette chanson. On se fait un plaisir d'ailleurs de l'écouter, car c'est une magnifique chanson. 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

Pauvre petite fille riche, très belle chanson de Claude François. Nous allons maintenant entendre une chanson, une des plus connues aussi, c'est Comme d'habitude. C'est un véritable phénomène, Comme d'habitude, arrive chez les disquaires au mois de novembre 1967. C'est le premier 45 tours sorti sous le label Flèche, créé par Claude François. Et malgré un démarrage en France plutôt modeste, ce titre, consigné par Clo-Clo, Gilles Thibault et Jacques Revaux, va connaître un destin international extraordinaire. C'est quand même vraiment lui qui a été le premier à créer cette chanson et à l'interpréter. Et ce n'est que 2 ans après, d'ailleurs, que la version a été reprise par Frank Sinatra et puis bien d'autres, évidemment. Je crois bien que cette chanson a été prise à peu près 400 fois, enfin par 400 fois, dans le monde entier. On écoute cette chanson. 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

Dans un monde de musique, évidemment interprété par Claude François. Nous allons maintenant entendre une chanson, une très belle chanson, J'y pense et puis j'oublie. Alors évidemment, c'est Claude François qui l'interprète. Elle est sortie en 1900. Cette chanson est sortie en 1964. Évidemment, cette chanson a fait un véritable carton pendant des semaines lorsqu'elle est sortie. Nous écoutons cette chanson.

Mais combien de temps, interprété évidemment par Claude François. Nous allons entendre maintenant la dernière chanson de cette série consacrée à Claude François, et ce sera Le Jouet Extraordinaire. À la fin de l'année 1965, Claude François enregistre une nouvelle chanson qui deviendra bientôt un immense succès. Ce titre qui nous transporte de l'espace de quelques minutes dans l'univers enfantin n'est autre que Le Jouet Extraordinaire. À cette fin d'année 1965, alors qu'il se hisse depuis 3 ans au sommet de tous les hit-parades, Claude François décide d'enregistrer une chanson pour les plus jeunes, s'étant aperçu que son public était en grande partie composé d'enfants et de jeunes filles. Évidemment, aimant particulièrement le monde de l'enfance, il décide d'adapter en français un titre américain de Tom Paxton, c'est-à-dire Le Jouet Extraordinaire, qu'on se fait un plaisir d'écouter.

beaucoup de plaisir à écouter toutes ces chansons de Claude François. Il est évident que je n'ai pas pu passer toutes les chansons parce qu'on y serait encore demain. Alors, merci en tous les cas de votre fidélité, encore une fois de plus. Je vous rappelle que c'est Destination Tendresse et que c'est votre serviteur Claude Durbézic qui anime cette émission. Nous allons maintenant entendre une chanson interprétée par Serge Lama, Il suffirait de presque rien. C'est une chanson qui, au départ, n'était pas interprétée par lui, mais par Serge Reggiani. Alors, c'est un message, évidemment, c'est un message d'amour. C'est un message d'amour de la part de Francine, qui habite à Gignac, et c'est pour ses petits-enfants, Romane et Timéo, qu'elle a choisi cette chanson, qu'on se fait d'ailleurs un plaisir d'écouter.

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Patrick Bruel, Tout s'efface. Une très belle chanson aussi qu'on n'entend pas très souvent et qui est pourtant une magnifique chanson. Nous allons maintenant entendre David Hallyday, Le plus heureux des hommes. Évidemment, c'est un message. Alors c'est un message d'amour. Un message d'amour de la part de Pierre pour son amour Monique. C'est cette chanson qu'il a choisie ce matin pour lui dire combien il aime. On écoute.

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Le bal des Laz, interprété par Michel Polnareff. Alors avant de donner le dernier message de cette matinée, on va quand même parler de nos fréquences. Si vous êtes dans le Lot-des-Bois, vous écoutez à Lodève, à Soubès, au Plan, à Olmet, à Soumont, c'est sur le 104.5. Le 105.3, c'est la fréquence que vous écoutez dans la plaine, à Clermont-Lérault, à Gignac, à Pézenas, à Canet ou bien à Amiens. Le 107, c'est la fréquence que vous écoutez si vous êtes sur le plateau de l'Arzac, au Caillard, au Rive, à Saint-Maurice de Navacelle, à la Vaquerie ou bien à la Couverte-Orade. Et le 95, c'est la fréquence qu'on écoute à Bédarieux, au Bousquet d'Orbe, à Lunas, à Érépian ou bien au Poujol-sur-Orbe. Le dernier message de cette matinée va être interprété par Edith Mitchell, Décrocher les étoiles. Et c'est un message évidemment, alors c'est un message d'amour de la part du soleil pour son amour, la lune. On écoute cette magnifique chanson.

0: C'est sur cette chanson d'Edith Mitchell, Décrocher les étoiles, que nous allons clôturer cette émission. Merci, vous avez été très nombreuses et très nombreux à écouter cette émission. Vous avez été également pas mal à participer par vos messages. Alors je vous rappelle, pour les messages, c'est très simple. Un numéro de téléphone à retenir, le 06 14 88 28 99. Sur ce téléphone, sur ce numéro, vous me laissez un SMS, vous me donnez votre prénom, le prénom de la personne à qui vous avez envie d'offrir le message. Vous choisissez évidemment la chanson qui va aller avec. Et puis moi, ne vous inquiétez pas, je ferai le reste pour vous. Alors à l'heure qu'il est, il ne me reste plus qu'à vous souhaiter évidemment une bonne fin de matinée, mais un bon apéro, un bon appétit, puisqu'on s'approche quand même très sérieusement de midi. Je vous rappelle que cette émission sera rediffusée jeudi soir à 20h. Et comme d'habitude, je quitte ce micro en faisant de très gros bisous à toutes les dames, à toutes les demoiselles, une grosse poignée de main à tous les messieurs qui écoutent également cette émission le dimanche matin. Au revoir à tous et à dimanche prochain.
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1: Il est midi.

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1: Il est 13h.

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1: Il est 14h. 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

Les chaînes fouettent les niches, contiennent tout débordement possible. Le hurlement cacophonique de la centaine de bêtes annonce au maître mon arrivée, flairée sous le vent. Elle jappe d'excitation, maintenant que j'approche et m'enfonce jusqu'aux chevilles dans la boue du sentier de quatre roues qui mène à leur géole. Je cherche des yeux la cage où se trouve la dernière portée pour laquelle j'ai fait toute cette route. Je ne tenais pas à me dénicher un husky aux yeux couleur lac Louise. Me cherchais plutôt une chienne métissée aux yeux bruns comme les miens. Dans ma famille comme au chenil, les petits aux yeux bleus ont un statut particulier. Parmi mes frères et sœurs, j'étais l'enfant du péché, mon père pressentant qu'une chicane avait conduit ma mère à s'écarter pour un facteur ou un autre, mieux membré. Toute ma vie, mes iris lui ont rappelé que j'étais peut-être le fruit de la trahison de sa femme qui descend d'Ève. Chez nous, la jalousie et la mauvaise foi l'emportent sur la raison. Pourtant, les gènes sautent parfois des générations.

L'animal insolite qui attire mon attention est une femelle aux yeux bruns et au pelage souris. Elle ne mange pas, tremble sur son lit de foin pendant que les autres se vautrent. L'homme debout dans l'enclos raconte qu'elle a un léger souffle au cœur, qu'elle n'aura pas la grande carrière d'athlète attelée qu'on attendait d'elle, qu'un chien maigre qui ne tirera pas sa vie durant des touristes venus de France pour vivre une expérience typiquement nordique est une bête qui ne gagne pas sa viande, une bête qu'on abattra comme celle trop vieille pour servir. Bref, la bâtarde est condamnée, inutile et trop banale pour qu'on veuille l'adopter. C'est elle que je veux. Sans hésiter, je caresse la mère infidèle qui me laisse prendre sa petite sans grogner. Elle nous suit sagement des yeux jusqu'au bout du sentier. Peut-être qu'elle sait subodorer la compassion. Boule de poil sous le bras, je retourne à mon camion avec le souvenir du jour où je me suis sauvée du calvaire familial.

Ce roman est paru en 2022 chez Stock. Il est disponible chez Folio. Gabrielle Filto-Shiba est une écrivaine et traductrice canadienne née au Québec en 1987. Elle étudie à l'Université de Laval et est diplômée en 2010. Elle travaille comme traductrice, puis part vivre dans une cabane en forêt dans la région du Kamouraska, près du Bas-Saint-Laurent, sans électricité, sans eau et sans réseau, entourée de coyotes et d'ours. Elle côtoie un groupe d'écologistes. Elle reviendra dans la région de Montréal afin que sa fille puisse aller à l'école. Gabrielle Filto-Shiba se consacre à l'écriture, d'abord dans un but militant pour partager ses convictions sur la sauvegarde de la nature à travers des romans engagés. Voici quelques-uns de ses romans, une trilogie dont les ouvrages sont indépendants les uns des autres, Encabané, Sauvagine et Bivouac. La romancière est aussi artiste et est l'autrice d'illustrations dans ses romans. Sauvagine, c'est un thriller écologiste, en même temps qu'un livre sur la nature. Raphaël est une agente de protection de la nature aux prises avec un braconnier. C'est un vibrant plaidoyer pour un nouveau rapport avec le territoire naturel québécois, moins prédateur et partagé avec les peuples autochtones. Un roman fort, enraciné dans la nature, écoféministe. Un portrait de femme puissante, une plume militante, engagée, pleine de fougue. Ce roman est à lire, bien sûr. Gabrielle Filto-Shiba a dit « La technologie a gâché la noblesse du rapport de force entre l'homme et l'animal. Et toi et moi, ce soir, on dort dans un 5 milliards d'étoiles. » Quitter parenté et société pour habiter une roulotte stationnée au creux dans la forêt publique, ça peut paraître bizarre, mais c'est la clé de mon équilibre mental, vivre le plus près possible des animaux que je me démène à protéger, vivre le plus loin possible de ma famille qui n'a jamais été curieuse de savoir qui était notre arrière-grand-mère aux yeux bruns perçants comme ceux d'un coyote. Grâce à Coyote, je serai désormais armée d'un pif qui saura flairer ceux qui s'approchent trop près de la roulotte. Et si en vieillissant elle prend de la gueule, je pourrai la laisser descendre du camion avec moi quand je marche vers les pêcheurs aux glacières remplies à l'excès, les chasseurs qui cachent un nombre louche de pattes d'ongulés sous une bâche, et les marcheurs du dimanche qui seraient tentés de profiter de la rencontre d'une femme seule au bout du monde pour soulager leurs appétits. Parce que là où nous sommes, il n'y a personne qui m'entendra crier. Ma longue tresse noire, je la laisse serpenter dans mon dos, mais parfois je me demande s'il ne faudrait pas

la couper court, me départir de tous mes artifices pour m'assurer une plus grande sécurité au pays des hommes réchauffés par l'alcool et l'envie de tuer, et mieux servir mon devoir d'encadrer la tuerie, que tout se fasse dans les règles de l'or, parce que c'est le cash qui mène ici. Non, ici personne ne peut m'entendre crier de rage, sauf ma chienne au poil qui se dresse et qui me demande de ses yeux bruns de coyote affolée par le bruit. « Mais qu'est-ce qui te prend, ma vieille ?»

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1: Il est 16h.

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1: Il est 18h.
2: 18h. 18h.

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1: Il est 19h. Il est 19h.

promis juré. Je suis célibataire depuis hier, putain. Je peux pas faire d'enfant et bon, c'est pas. Hé, reviens, 5 minutes quoi. 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
1: Il est 21h. Dans le cadre des rediffusions de l'été, je vous propose de retrouver la rencontre d'auteurs avec Laura Lutard pour son recueil de poésie Nétissée qu'elle avait présenté à la librairie Un Point Un Trait de Lodève, une rencontre présentée par Cécile.

0: Bonsoir et bienvenue aux rencontres de la librairie, l'émission de la librairie 1.13 en partenariat avec Radio Lodève. Laura Dutard est à la fois comédienne, metteuse en scène et poétesse. Elle est la directrice de la compagnie Yakshi qui a pour but de porter la poésie contemporaine à la scène. C'est aussi une membre active du bordel de la poésie de Paris que nous avons eu la chance de pouvoir voir à Lodève, à la Roseraie, il y a quelques années. Elle partage sa vie entre Montreuil et le Puech, où elle a créé avec son compagnon les Jardins Poésie, un lieu dédié à l'écriture. Son premier recueil, Au bord du bord, a été publié en 2022 aux éditions Doucet. Elle est avec nous ce soir pour nous parler de son tout dernier ouvrage, paru à la fin de l'été 25, Métissé, toujours chez Doucet. Laura Dutard, bonsoir. Donc, ce livre parle de toi, de tes racines, de ton métissage, d'où ce magnifique titre, Métissé. J'ai eu une sensation de cheminement à la lecture de ton livre, de la colère jusqu'à l'apaisement. Est-ce que tu peux nous dire un peu comment s'est écrit ce livre, plus précisément, est-ce que c'est l'aboutissement de plusieurs écritures que tu as pu, à un moment donné, recaler, ou tout au contraire, une écriture un peu fulgurante?
1: Eh bien, tout au contraire, ouais. Mais pas fulgurante pour le coup. Tout au contraire, parce que j'ai vraiment décidé d'écrire sur ce thème. Donc, après, il y a eu l'émergence des poèmes, mais il y a eu beaucoup de lectures, énormément de lectures, dans le sens où, étant donné la gravité du sujet, je ne sais pas si c'est le bon mot, mais en tout cas, l'importance, et pour moi, et pour la société, et pour les personnes qui sont plus concernées que moi, c'était très important pour moi, d'apprendre, de décoloniser aussi une grande partie de ce que j'avais pu, acquérir au fur et à mesure de mon existence. Donc il y a eu tout ce travail-là de recherche presque, il y a eu tout ce travail de collecte des souvenirs, de replonger dans des archives familiales, et l'écriture, elle a pris peut-être 3 ans. Et ce qui m'a posé le plus de questions, ça a été justement la structure. C'est-à-dire comment, une fois que j'avais tous ces matériaux différents, comment j'arrive à justement faire un cheminement, une structure avec une narration. Et là, c'est vrai que je pense que venant du théâtre, le côté de la narration est hyper important pour moi. Et d'ailleurs, Bruno Doucet, donc l'éditeur, la dernière fois, on a fait une rencontre à Poitiers. Il m'a dit, c'est pas vraiment un recueil. Tu peux dire que c'est un livre de poésie, parce que c'est pas des poèmes épars qui ont été rassemblés, mais il y a vraiment l'idée d'un fil et d'une structure. Et c'est en Martinique que je l'ai trouvé, la structure, à la bibliothèque Schellcher.
0: Ça a été déclencheur d'ailleurs, ce voyage, ou...
1: Non, pas du tout. Non. Ça a plutôt été à l'inverse. Je ne peux pas finir le livre tant que je ne suis pas retournée. Voilà, pour réapprendre, me réémerveiller et faire le carnaval. faire le carnaval, c'était très important pour moi. Parce que c'est extrêmement puissant. Pour le coup, il y a le rythme, la foule, tout ce que ça représente aussi de soulèvement. Donc oui, c'était très important et ça a été un voyage magnifique. J'ai eu beaucoup de chance, j'ai été très très bien accueillie par hasard. Enfin bon, il n'y a pas toujours de hasard, mais
0: Je voulais te faire lire un passage page 15.
1: Oui. Lorsque j'ai entendu parler de cette dualité, de l'injonction à choisir un camp, souvent à l'opposé de celui dans lequel on se trouve, un signal s'est activé dans ma colonne. Je ne le lâche plus, m'y accroche, m'enlise dans une honte double face au visage ahuri, se demandant ce qu'elle fout là, celle-là, paranoïaque en perpétuel sursis. Célanie, Célanie, Célanie, femme première de force transbordée sur l'île. Je découvre les lettres qui forment notre axiome. Je lis Célanie. Celle qui garde le secret, ciel et divine, d'après l'étymologie latine. D'abord j'aime, ensuite je me demande. Avant les milliers de kilomètres de mer et la traversée souffert, sous quelle sonorité ta course découvrit la caresse du vent, ou l'air de ta berceuse éponyme, une main chaude sur la joue, avant que ne te soit proscrit toute gloire pour les siècles des siècles. Célanie, avant la chaîne. Quel était ton nom quand tu rencontras ton premier soleil?
0: Célanie, c'est qui?
1: Eh bien, c'est l'année. Alors, je n'ai plus la date exacte parce que je suis très mauvaise pour retenir les dates. Mais c'est la première femme qui a été réduite en esclavage et qui donc est arrivée en Martinique, dans le nord de la Martinique.
0: Ah, je pensais que ça avait un lien direct avec ta famille, en fait.
1: Bah, c'est ma famille, ouais, mais enfin, c'est la toute première de la longue
0: généalogie.
1: Ouais. Et d'ailleurs, j'ai appris il n'y a pas longtemps que Sélanie Baratra et sa fille Dostali Baratra sont sur le mémorial qui vient d'être fait près de la Tour Eiffel au Arc de Triomphe. Malheureusement, je l'ai dit, je ne suis pas très bonne en date, je ne suis pas très bonne en géographie. C'est tout à fait le genre d'information que je mais il y a un mémorial pour les personnes qui ont été réduites en esclavage et leur nom est dessus, donc ça m'a beaucoup émue de le voir.
0: Ouais, donc ils venaient d'Afrique.
1: Oui, ouais. Mais d'où, on ne sait pas, l'âge exact, on ne sait pas, évidemment le nom d'origine, on ne sait pas. Enfin, tout ça, c'est toute l'histoire de la traite aussi, quoi. C'est l'effacement total. Enfin, pas tout à fait, puisque nous sommes là et qu'on peut en parler.
0: J'aurais voulu te faire lire un autre passage,
1: qui est
0: à la page 46, s'il te plaît.
1: J'aime bien parce que comme je connais pas par cœur le numéro des pages, je suis tout aussi
0: surprise.
1: Surprise, voilà, c'est ça. En entier, celui-là ?
0: Ouais, celui-là.
1: Ok, on part sur une petite traversée. Allons-y, c'est très bien. En plus, j'ai pas souvent l'occasion de le lire, donc je suis très ravie. Alors, c'est une citation, le premier vers. Le corps ouvrier, c'est un peu l'esclavage moderne. Non, même pas un peu. Misère, oui. Exploitation, oui. Asservissement de masse, oui. Abus de la force et du temps, détournement, oui, oui, oui. Loin de minimiser, identifier. Aucun ouvrier ne se fait violer publiquement sur le parking juste avant l'aurore pour un regard jugé déplaisant. Aucune ouvrière ne se fait enterrer vive à se faire bouffer par les vers, la tête seule hors du sol pour rien. Rien d'autre qu'un fruit, à la hâte caché, croqué, pour surmonter la faim qui obstrue le travail, qui, s'il n'est pas impeccable, mènera à cette même punition arbitraire de chair dans la terre. Châtiment et prud'homme ne se connaissent pas. Aucune ne voit ses enfants assassinés si non rentables pour les Blancs. Aucun ne choisit l'avortement comme unique échappatoire aux mains coupées et coups encordés. S'ils sont lessivés, utilisés et méprisés, ces corps jouissent du graal d'être considéré, même un peu. Et c'est dans ce un peu que réside l'extrême nuance. Ni fantasme, ni déformation, plus de 12 millions de vies suspendues au caprice d'un claquement de doigts, c'est un fait qui n'a pas besoin d'être grossi. Et seules les larmes le gonflent encore. Non, même pas un peu, très grand, très loin, et l'écart, tant mieux. À comparaison, gardons la mesure. À confusion, prenons la sarcleuse, aux bonnes dénominations, les heureuses résolutions. Avant de parler, savoir. Beaucoup. Après l'écoute, savoir passionnément. De cette clarté commune pourra s'entrevoir comment briser la chaîne de l'impunité reconduite. Rompre, ensemble, un peu, beaucoup, durablement et jusqu'au bout.
0: Alors moi, ce passage m'a pas mal frappé. Ça m'a fait rebondir sur l'importance de l'utilisation des mots justes et de leur signification et des effets délétères quand ils sont usurpés. Est-ce que la poésie, pour toi, c'est le médium idéal pour ça, dans la quête du mot et pour la concision?
1: Je pense qu'il y a la linguistique aussi. Après, c'est vrai que, par exemple, la linguistique, c'est quand même une science qui nous parvient assez peu au quotidien. C'est très, très rare d'avoir des discussions avec des linguistes qui viennent nous expliquer des choses. Donc, il y a ça. Et puis, il y a la philosophie aussi qui, par exemple, permet justement de se mettre d'accord sur les termes, normalement, avant de pouvoir poursuivre le débat. Après, la poésie, c'est la polysémie, moi, qui m'intéresse. Donc, oui, c'est vrai que d'un côté, il y a le mot juste, mais il y a aussi tout ce que ça peut ouvrir comme image. Et donc, ça enlève forcément, oui, le côté très enfermant des mots. Ça permet de les associer à d'autres et de par là sûrement déjouer effectivement certaines expressions, certains proverbes qui sont parfois qui viennent mettre une couche soi-disant de bon sens, mais qui sont en fait une injonction. Ou là, par exemple, dans cette citation là. Parce que c'est quelque chose qu'on entend souvent, et je comprends très bien pourquoi c'est dit. Seulement, comme après c'est très utilisé, ça vide vraiment les mots de certaines réalités. Et après, oui, et là, par exemple, dans notre période, peut-être que la poésie, elle peut permettre, je l'espère, on essaye, de toute façon, faut tout essayer, justement, d'éviter le retournement qui est en train d'être effectué. Et je pense notamment au mot ensauvagé qui est beaucoup récupéré par les politiques et qui vient notamment, pas que, mais notamment d'Aimé Césaire dans son discours sur le colonialisme et qui est vraiment utilisé dans le sens, mais totalement inverse, de ce qui était décrié. Donc c'est fou en fait de voir cette récupération-là, même si de toute façon il y a beaucoup de récupération parce que je crois qu'il n'y a pas beaucoup d'inventivité, c'est tout le problème. mais oui, la poésie, elle peut, en tout cas par son effet de surprise, je ne sais pas si elle redonne le sens juste, parce que justement il y en a plein, mais par l'effet de surprise, elle peut poser la question. Et ça, c'est ce que je cherche, moi, c'est de poser des questions, surtout pas d'apporter des réponses définitives. Moi, je peux proposer les miennes, mais ça m'intéresse aussi que la personne qui est en train de lire soit en cheminement à mes côtés. Et puis si elle prend une autre bifurcation ou une autre route, tant mieux. Mmh. On en discute après, quoi.
0: Ouais. J'aimerais te faire lire un autre extrait de ton livre qui parle de la notion de, j'ai trouvé, de responsabilité collective face à l'histoire. Et qui fait écho justement à la citation que tu as mis de Bell Hooks qui introduit la troisième partie.

0: Mais qui revendique partage et paix quand la jeunesse ôte les cadenas, noie les tueries par palper rouler bitume en rigolade activiste. De la pierre noyée, pas des vies. Dans la balance du meurtre, de quel côté penche la culpabilité? Qui défend la barbarie exposée en place publique, qu'on offre aux enfants sous les traits de la Trinité, grandeur, hégémonie, pouvoir, jusqu'à l'angoisse amortie à coups de cachet dès la primaire? Qui souhaite se reconnaître dans cette abomination des peuples mis en terre sans autre raison que le profit, l'orgueil et la gloire dont personne, concrètement, ne jouit? Qui parle de refaire l'histoire quand le récit des vainqueurs se propage à longueur de chronologie, la feuille d'or toujours restaurée pour les célébrations, le vacarme aux broderies couleur de sang? Qui s'insurge contre l'ensevelissement de trésors archéologiques définitivement perdus sous les déluges du profit? Qui peut dire grande histoire avec flegme quand d'autres souffrent d'une plaie vive devant les monstres responsables de leur exil? Qui peut ne pas pleurer devant cette béance, ne pas entendre comme les lettres tremblent sous les doigts rouillés? Qui accepte qu'il ne s'agisse pas d'un désaccord idéologique, mais bien de la divergence des déchirures, dont le cri se déploie et devrait trouver sa place dans ces fameuses républiques dont les richesses arrachées aux colonies forment jalons, prendre sa place publique? Oui, il n'y aura d'accalmie possible que lorsque ce cri aura fait le tour de toutes les têtes jusqu'à devenir comptine pour apaiser le coucher. Qu'on leur donne une place au frais dans un parc de l'effroi, mais qu'elles quittent nos rues, ces statues. Le déboulonnage de pays entiers par pillage vaut bien quelques vices foutues, car n'est attaqué que ce qui est profondément attaquable. Injustice et impunité, cerbère de nos civilisations érigées sur la destruction massive, ô combien plus nocive que petits coups de burin et jets de peinture détournés par buzz média. Je pense à tout ça. Ça me remonte en rafale devant la statue du commandant. À Livorno, sous le soleil en bord de promenade, un monument au pied du commissariat. Homme blanc de pierre blanche domine quatre morts de pierre noire, qu'il est apparemment normal de laisser agenouiller dans le marbre, faire à la carotide sous l'épée fière de l'Europe. Il est aussi normal que le bar à poivrot en vis-à-vis clignote du nom de Quattro Mori, à l'entrée de l'avenue commerçante aux boutiques internationales. Luxe ne va pas sans soumission. La peine torpille jusqu'au tréfonds des meurtres. L'histoire les maintient dans le cruel sans que personne ne la détrône. Et face à cette gerbe, si j'en avais les bras, je le prendrais d'un geste, ce vieux bonhomme, pour lui faire rencontrer les poissons, eux aussi atomisés par les bateaux de croisière, dans cette fosse marine sans sépulture ni scrupule, comme l'école m'a appris à le faire avec les tortionnaires. Destitués. Mais les mailles sont trop épaisses pour n'importe quelle tenaille du commerce. Alors pour Mardi Gras, loin des écrans, dans l'anonymat, nous rendons visite. Des cotillons plein les poches. Quatre roses se réchauffent sous le manteau. Je n'escaladerai pas, ne cacherai pas mon visage par peur des caméras. Pas d'ostentatoire pouvant attirer les charognards du fascisme élu. L'humilité muette de derrière la petite grille nous lançons. Une rose pour chacun de ces hommes, chacune de ces figures, qu'ils redeviennent hommes et que la gerbe se transforme en cette nuit de renversement de l'ordre, en poésie du souvenir primordial.
1: Il m'émeut toujours beaucoup.
2: Oui, j'entends.
1: Mais c'est très bien.
2: Oui, du coup, ça m'a rappelé ces événements, là, quand il y avait eu ces fameux déboulonnages dans certaines villes, et je me demandais, ben, du coup, est-ce que des événements comme ça, ponctuels et médiatiques, peuvent être des déclencheurs à ton écriture?
0: Oui. Après, et d'ailleurs, et c'est bien qu'on en parle parce que c'est mon petit regret. Là, en l'occurrence, je parle de ce qui avait eu lieu à Londres. Et en fait, comme je me mélange parfois dans les chronologies, faut savoir que le premier déboulonnage suite justement à la période Covid, etc., avait eu lieu en Martinique.
2: Mais
0: quand même.
2: Bien. C'est pour ça que je pensais même.
0: Mais voilà, il y a une petite confusion, sauf que c'est vrai que c'est pas des choses que j'ai pensé à vérifier. Après, la bonne nouvelle qui n'a rien à voir avec la poésie, mais quand même, je le dis, c'est que la plupart des personnes ont été relaxées en novembre dernier, parce que il a été jugé que ça faisait partie de la liberté d'expression. Voilà. Et je trouvais ça chouette. Donc oui, après, c'est évident que...

0: tout ce qu'on traverse collectivement influence énormément mon écriture. Et tout le jeu, c'est de savoir quand est-ce que c'est pertinent de le garder, quand est-ce que c'est pertinent de garder suffisamment d'informations liées à l'événement. Justement, là, comme ça, tu as pu le reconnaître.
1: Ouais.
0: Mais est-ce que dans 20 ans, si le poème est encore lu, dans 20 ans, du coup, ça résonnera. Donc, il faut trouver, il faut jauger, ne pas être dans l'immédiateté. Et puis, parce que sinon, ce livre n'en finirait pas, parce que chaque jour, il y a un nouveau truc qui pourrait donner lieu à tellement de colère, mais aussi de chercher justement comment faire société au-delà de tout ça. Parce que moi, c'est quand même ce qui motive l'écriture. Fondamentalement, c'est toujours chercher la sortie lumineuse.
1: Oui, mais bon. On va y arriver.
0: Tu vois, je te lance la balle.
1: Page 96.
0: Allez. Et alors, je tiens à dire que je te remercie vraiment pour ce chouette texte, parce que ce livre, il parle énormément de ma famille, et c'est plutôt là-dessus souvent qu'on me fait aller. Et donc j'ai l'impression parfois que l'entretien est une sorte de longue confession de tout ce que j'ai choisi de ne pas mettre justement dans le livre. Donc là, c'est chouette. L'ami mange des saucisses oranges avec du fromage qui n'en a pour composition que le nom. Par je ne sais quelle pirouette, me voilà étiqueté, je cite... Écolo bien drôle, avec ses utopies dans un monde de masse abrutie qui aurait bien besoin d'une dictature si on veut avoir la moindre chance de survie. Fin de la citation. Voyant les relents impérialistes guider le débat, je m'appelle au calme, amorce le détricotage des apologies napoléoniennes et autres baratins scolaires. Plus je souris avec argument, plus le ton monte jusqu'à l'indémodable « vous, les féministes ». Je me croyais seule dans la pièce, mais les fantômes entourent notre échange. Derrière lui, les ogres qui nous conduisent, les armées de la blancheur, de la conquête des cerveaux, les coupeurs de têtes et d'archives, les marchands fourbes du progrès assassin de l'empathie, les mâchoires suintantes de viols, de souillures et de pogroms, les piles d'or entassées sur les dépouilles, le refus intangible d'un autre récit. J'ai l'habitude, je suis épaulée. Derrière moi, des femmes du monde entier et de tous les siècles, la plume et les armes pour repousser l'atroce, légendes, résistance, veillées, le total des prouesses incarnées pour contrer l'effroyable du métaverse, les artistes convertissant leur sueur en une fraction d'émotion, les universitaires qui dépiotent contre leur hiérarchie les scellés de l'histoire et ses maintes vérités, leur ramée puissante soutient mes commissures en risette. Malgré nos désaccords, j'écoute. Souhaite s'il est possible que perdure un espace pour l'amitié. Mais l'assiette finie, la porte claque, trogne maussade. Regard reprend fenêtre. Peut-être qu'une graine.
1: Donc le racisme, l'esclavage, le féminisme, patriarcat, injustice sont des thèmes assez socles de ton livre. Pour moi, c'est un livre militant, définitivement. C'est quoi le militantisme pour toi ?
0: Eh oui, oui. Parce que, non, je dis ça parce que hier, on s'est dit qu'on poserait cette question-là.
1: Alors, que je présente ton livre souvent comme ça, en fait, quand les clients nous demandent, en fait.
0: Alors moi, j'utilise pas le mot militant parce que j'aurais très très honte par rapport aux personnes qui, voilà, sont dans des associations, dans des structures, dans des institutions, voilà, qui essayent de façon très concrète par des actes. Non pas que écrire un livre ne soit pas un acte en soi, hein, mais voilà, disons qu'il y a des personnes, je trouve, qui sont dans leur quotidien beaucoup plus impliquées que je ne peux l'être, parce que voilà, moi, le temps de l'écriture, c'est aussi un temps que je choisis d'y consacrer, et puis je peux en sortir, je peux y retourner, et je dirais aussi que pour moi, là où je marque quand même une petite nuance, pas une différence, mais une nuance avec le militantisme, c'est que le militantisme, il va avoir un vocabulaire qui va servir d'outil, ce qui est absolument nécessaire pour la lutte. Et pour le coup, moi, j'essaye de jamais rentrer dans le moindre discours qui pourrait être figé.
1: Ouais.
0: Et donc, en ça, pour moi, je suis pas militante au sens où on l'entend, voilà, de manière très très quotidienne et concrète. Ouais. Après, évidemment, qu'il y a une volonté de tendre bien comme il faut le miroir. Moi, je dirais ça plutôt comme ça, c'est-à-dire il y a des choses que j'ai pas envie qu'on esquive, que j'ai pas envie d'arrondir. Pour autant, j'essaye de ne pas être ni dans l'insulte, ni dans une violence qui serait de l'ordre de la provocation. Parce que moi, j'ai grandi là-dedans. Voilà, là, on peut en parler un peu. Moi, j'ai vraiment eu un père extrêmement néfaste, toxique, et qui avait voilà tous ces outils-là qu'on peut entendre de d'écraser en fait, même pas l'adversaire. Toute personne qui pouvait lui donner le sentiment d'avoir un petit piédestal là sur le moment. Et donc moi je refuse de faire ça, et je dis pas du tout que c'est ce que font les militants d'ailleurs, mais disons que dès qu'il va y avoir, c'est tout à fait nécessaire, opposition, lutte, ça va engendrer un vocabulaire et des accords qui sont fondamentaux. Enfin, je veux dire, il faut bien se mettre d'accord sur ce qu'on va défendre quand on va aller en face des personnes avec qui on a un contentieux ou dont on essaye d'obtenir une loi qui pourrait changer les choses et tout. Donc voilà. J'ai pas trop dégraissé, ça va ?
1: Non, mais parce qu'en fait, je dirais moi qu'il est militant dans le sens que justement, il nous pousse à réfléchir plus loin, en fait, tu vois, tous ces textes-là, enfin, tu vois, sur l'esclavage, tout ça, enfin, c'est des choses, on le sait, mais si on se le relit pas, et si on, enfin, voilà, c'est en ça que je trouvais que c'était militant,
0: oui,
1: parce
0: oui.
1: que ça faisait continuer notre pensée et réfléchir ailleurs, peut-être.
0: Mais je voilà. suis contente, hein, quand les gens, ils disent qu'il est militant. Mais moi, par contre, je n'oserais vraiment pas me mettre, voilà, par, vraiment par humilité par rapport
1: par
0: aux
1: rapport
0: personnes
1: au...
0: qui vraiment y consacrent une grande partie de leur vie et qui font vraiment avancer les choses. Moi je ne sais pas, en fait ce qui est bien et pas bien, c'est que c'est absolument pas mesurable. Quelle avancée possible ce livre va pouvoir faire n'est pas quantifiable, et c'est très très bien. Après oui, j'ai quand même eu des retours où je sens qu'il y a des voilà des petits verrous qui sautent, des prises de conscience qui se font, et puis de toute façon le livre l'idée c'est quand même qu'il travaille sur le temps long aussi. Donc ça va m'échapper, tant mieux, ça va m'échapper.
1: C'est bien. C'est bien. Point trop, mais
0: encore un songe. J'explique à une femme que je suis métisse, car métisse de métisse. Nétis, le mot me suit dans le jour, m'accompagne dans les coulisses, sur scène, au restaurant où la maison s'est réunie. Muriel, la sage, je lui raconte. Ses yeux se malissent, m'incite à résoudre seule l'énigme. De son sourire gardien des mythes les plus anciens, elle révèle. Tisser. Tisser. Dilatation de l'instant façon vitesse de la lumière. Nétis, nétissage, négritude, nétisseuse, nétis. En sciant la dernière patte du maître, se gomment les hiérarchies et leur vocabulaire. Naître, nétisser, un nouveau mot câlin pour embrasser les sutures.
1: Du coup, l'écriture peut-elle transcender les fêlures, mener à l'acceptation, une semblant de pardon ?
0: De pardon.
1: C'est un peu fort le pardon.
0: Non, non, c'est pas fort du tout. Disons
1: peu,
0: que, bah oui, pour moi, le pardon, c'est important dans son équilibre interne, j'ai envie de dire, parce que sinon, au bout d'un moment. Enfin bon, en plus, moi, j'aime beaucoup, même s'il faudrait que. C'est peut-être le sujet, peut-être, je dis bien, ce n'est pas une annonce. ce qui s'appelle la biologie moléculaire, c'est-à-dire de voir comment, en fait, quand parfois on se sent dans des impuissances, dans des incapacités, dans des colères trop grandes, comment, en fait, ça vient complètement perturber les mécanismes et entraîner des pathologies qui peuvent être plus ou moins bénignes mais inconfortables jusqu'au cancer, etc. Donc pour moi, le pardon, c'est quelque chose que j'essaye de pratiquer parce que, et pas au sens christique ou quoi, mais juste de laisser aller et de couper un peu avec les choses. Le truc, c'est que quand même, comme il y a une structure qui fait que on le voit avec tout ce qui se passe actuellement en Iran, au Liban, enfin il y a un terreau qui permet que ces exactions reviennent, refassent surface avec des amplitudes plus ou moins multiples. Donc en fait, pardon peut-être. Mais à renouveler, au fur et à mesure, continuellement. Et puis surtout, je pense que la question, elle est plus dans la compréhension commune, en fait. Presque parce que le pardon, il entraîne aussi quelque part la culpabilité. Et c'est un sujet qui est souvent évoqué dans le milieu antiraciste, la fameuse culpabilité blanche, etc. Mais qui, en fait, est un truc qui vient, un très très joli moyen de ne surtout pas confronter les questions, en fait, qui nous regardent. Parce que, en plus, moi, venant des deux histoires, évidemment que je peux pencher en fait, à certains moments d'un côté, puis de l'autre. Mmh. Mais en fait, tout ça est... Bon, c'est très bien pour mon égo hein, de me poser des questions, mais ça fait sûrement pas avancer la chose. Donc moi, j'ai envie de dire que le pardon, en fait, il n'est intéressant que s'il est porteur et non pas s'il vient déculpabiliser des personnes en face qui, du coup, ne vont absolument pas faire le travail qui est nécessaire pour que ça change.
1: Et l'écriture dans tout ça, donc ?
0: Et l'écriture dans tout ça... Bah alors moi, il y avait deux choses. Il y avait déjà la volonté de faire témoignage, justement parce que étant, donc c'est ma maman, ça je peux le dire quand même, c'est ma maman qui était métisse. Donc moi, c'est vrai que je suis métisse de métisse, comme le poème vient de le dire. Et c'est une position qui est très particulière parce qu'en plus, j'ai découvert après ce qui s'appelle le concept du white passing, qui est pas traduit en français. Sur Wikipédia, c'est terrible, ils mettent ça par usurpation raciale. Voilà, ce qui du coup inverse complètement le stigmate parce que ce serait faire semblant de, alors que non, c'est pas ça le passing, c'est notamment aux États-Unis. Je suis obligée d'expliquer le contexte. C'est les personnes qui donc venaient de familles noires, mais ça ne se voyait pas forcément physiquement, et donc elles pouvaient se permettre d'aller dans les lieux qui normalement leur étaient interdits, voire de faire des unions. Du coup mixte, mais avec la terreur totale si la personne n'était pas au courant en face, notamment, et ça m'a beaucoup marqué parce que ça concerne mes entrailles profondes, avec l'angoisse par exemple que l'enfant qui pourrait naître de cette union puisse avoir du coup des signes visibles de l'histoire de la personne. Et donc le white passing, moi c'est très clair qu'il y a très peu de gens, voire pas, enfin ça dépend, ça peut arriver de temps en temps, qui vont voir que je viens d'une famille noire, sauf qu'en l'occurrence c'est mon quotidien, et pour le coup, que ce soit mon frère, ma tante, ma nièce, certains de mes cousins aussi beaucoup, où là c'est plus visible, et ils vont subir le racisme, des discriminations, à des, voilà encore une fois, des échelles plus ou moins grandes, mais donc... Et puis moi, on se permet du coup de me donner plein de discours parce qu'on me considère comme un peu acquise. Et puis même si pas forcément d'accord, il y a le contrat quand même. Il y a le contrat de la blanchité qui existe et qu'il faut aller regarder aussi, que je découvre moi au fur et à mesure. Et donc cette position-là, j'avais besoin et très envie d'en parler parce qu'en plus, j'avais l'impression que ça venait annuler. J'espère ne pas être prétentieuse en disant ça. La polarité extrêmement tendue qui existe et que je comprends d'ailleurs, c'est normal parce qu'il y a des personnes dont la vie est vraiment, tous les jours mise à mal par le racisme structurel. Donc mais en face, la réponse, elle est encore pire presque. Enfin, je veux dire, il n'y a pas beaucoup d'écoute non plus. Donc là, c'était aussi peut-être un moyen. Non pas d'annuler ce truc, mais de le contourner, de le détourner, d'apporter une autre, un autre angle. Ouais. Donc il y avait à la fois le besoin fondamental, moi, d'en parler, et puis aussi cette idée de me dire, je pense que c'est un sujet qui nous concerne vraiment toutes et tous. Et moi, en faisant les recherches, j'ai vu aussi à quel point, en fait, l'esclavage et tout ce qui avait été mis en place pour que ça perdure, et notamment avec cette invention de la race qui, au fur et à mesure, va prendre de plus en plus d'ampleur, en fait, les personnes blanches sont concernées, notamment les relations hétérosexuelles où la femme va vraiment avoir de moins en moins de droits maritaux puisqu'elle est la garante de la pureté de la race. Donc, en fait, on est vraiment structuré par ça. Qu'on soit concerné ou pas, on est structuré par ça. Donc, ça me... C'est hyper intéressant d'aller creuser.
1: Du coup, là, tu reparlais... peut-être que je te poserai la question après. Lecture. Allez. C'était celui-là que j'avais intitulé « Un dernier pour la route ».
0: Ok.
1: 133, s'il te plaît.
0: Ok. C'est bien, ça résonne bien avec ce qu'on vient de dire, en plus. Je lis Jaili, Audrey, Maya, Tony, Lisette, Ala, Rim, Rebecca, Sarah, Mona, Suzanne, Vénus, Françoise, Maris, Isis, Roja, Simone, tant d'autres. Dans la correspondance telle une flèche, colère légitime me drape. Je me vois superbe dans les rétines que je croise. Je marche vite en hommage à celle pour qui le pas est déjà de trop. Sous la vitesse, je me déleste. À ce moment précis, je mesure le potentiel de mon expansion. tandis que tu fuis, apeuré par le feu. Tu as raison. Je n'ai rien à faire pour toi. Si tu ne peux plonger dans ce sillon gigantesque de la rébellion à l'oppression concrète, loin des débats sympatoches qui animent un apéro, même sous un ciel dégagé. Je ne sais pas m'amuser sur un charnier. Pardon pour l'ambiance. La division n'est pas mon fait. L'injustice crucifie nos draps de dominance cotonneuse. Et justement, parlons-en du coton et du sucre. Je suis aussi le produit de cette France, des résidus gracieusement répartis en aérosols parfumés, germes de multiples cancers à crédit au centre commercial le samedi. Ces néons, je les ai bu, j'en ai fait mes attractions, des années durant, et puis la fausse oasis a révélé son poison. J'ai lu des pages et des pages, en attente d'être enfin fermée. Il suffit de faire demi-tour, mon amour. Aussi simple qu'une poignée de main caressant le passé, et l'invention se présente. Source, source, source vive. Lire, marcher, refuser, transmettre et jouir. Ce n'est pas si difficile de traverser. Traverser si confortable de ce côté. Allez. Le globe supporte les arceaux de nos jérémiades pour reconnaissance trouver au moins le repos. Ce serait la moindre des choses pour puiser le courage d'en détourner le cours. Dans cette direction, le cri a tous les sens possibles et les bras du monde pour appui vers la motricité globale. Se lever, geste premier, à répéter, répéter, répéter. Répéter collectif. Tu viens ?
1: Donc les prénoms là que tu as dit, c'était toutes des autrices ou
0: oui.
1: Des,
0: voilà. Eh ben on les trouve d'ailleurs.
1: Voilà. À la fin. À la fin. Tu peux nous en citer quelques-unes, enfin, ou des ouvrages qui t'ont vraiment éclairé dans, dans tes recherches, ou des choses que tu connaissais pas du tout et qui sont devenues des piliers pour toi.
0: Que je connaissais pas du tout avant.
1: Ouais, peut-être.
0: Parce que alors je vais répondre à ça. Ouais. Mais avant, de toute façon, elle ouvre quand même. C'est la première citation. Il y a Toni Morrison qui a été vraiment. Comment dire, bah, Beloved, et j'ai vu que vous l'aviez d'ailleurs, parce que quand je réfléchissais à ce que je pouvais lire éventuellement comme extrait pour l'atelier, il y a le passage de La Clairière, si vous ne connaissez pas ce livre. Enfin voilà, c'est absolument, voilà, Toni Morrison. En fait, moi, Toni Morrison, elle m'a vraiment ouvert la question de la liberté totale dans l'écriture, tout en ayant un propos. Enfin, je sais pas, je ne sais toujours pas comment elle fait. C'est-à-dire qu'elle a un propos qui est très concret, très ancré, et elle brasse les mémoires, les traumatismes, avec une langue qui est à la fois mystérieuse et en même temps dont on ne décroche pas. Enfin voilà, je trouve que d'un point de vue littéraire et en tant que voilà, en tant qu'artiste, en tant que femme, elle a ouvert vraiment un une galaxie. Et alors dans les livres que je connaissais pas forcément avant de commencer, bah en fait Bell Hooks je connaissais un petit peu comme ça, mais j'avais pas plongé. Après c'est pareil, c'est une œuvre qui est quand même très très dense. Ouais. Donc Bell Hooks, et puis là je regarde alors pour le coup c'est de la fiction, ça a même été édité dans une collection ado et elle s'appelle Isis Labo Caberia, et c'est une autrice très jeune, martiniquaise. D'ailleurs, là, elle va sortir un livre qui s'appelle « Mes chers ancêtres », je crois. Et pour le coup, c'est une fiction, mais c'est pareil, c'est une fiction qui est tellement nourrie de recherches qu'on apprend à chaque page, que ce soit des mots, des pans de l'histoire, et en même temps, la fiction, elle est incroyable. Enfin, ça m'a beaucoup marqué aussi. Bon, après, il y en a Suzanne Césaire, mais si, mais bien sûr, je regarde, du coup, je me dis mes mots. Suzanne Césaire, que j'ai lu pour l'occasion, parce que a été réédité là, dans ces dernières années, tous ses écrits condensés en un seul livre, parce qu'elle avait écrit donc avec Aimé Césaire et d'autres personnes dont j'ai bien sûr oublié le nom, la revue Tropique. Je sais, enfin voilà, peut-être que ça parle à certains, certaines, mais c'était donc c'est plus ou moins c'est au moment de la Seconde Guerre mondiale. C'est très dur ce qui se passe en Martinique parce que c'est le régime de Vichy. Donc imaginez régime de Vichy dans une colonie, voilà. Et donc va y avoir cette revue et Suzanne Césaire va écrire. Je sais plus, de tête, 5 ou 6 écrits théoriques, mais qui sont d'une beauté et, enfin, déjà la beauté, et d'une intelligence politique fondamentale. Voilà. Et puis après, malheureusement, elle n'a plus écrit. Parce que la vie, parce que les enfants, parce que Aimé Césaire aussi avait sa carrière, parce que elle enseignait. Donc en fait, les seuls écrits qu'on a. Mais en même temps, ils sont. Enfin, je les encourage vraiment parce que c'est vrai. Et il y a tout un livre théorique qui est sorti qui s'appelle Suzanne Césaire, je crois, historique d'une mémoire empêchée ou quelque chose comme ça. Mmh. Alors c'est très dense, très universitaire, mais ça raconte un peu aussi peut-être. En tout cas, ça essaye d'expliquer le silence autour de cette très très grande figure pour le coup.
2: Nous avons fait le tour. Je me suis régalée à cette lecture, donc je vous encourage vivement à lire ce bouquin formidable, Nétissé. Son premier aussi, Au bord du bord, j'avais beaucoup aimé aussi. Je l'avais aussi trouvé très. Voilà, le genre avec des phrases là, bien percutantes, là, on se disait, tiens, donc, si on avait un peu se bouger.
0: Mais il y a aussi beaucoup de tendresse et de douceur, je tiens.
2: Oui, mais sur la fin, là, oui, quand même. Enfin, voilà, on voit une éclaircie, comme tu dis. C'est pour ça que je te demandais si ça pouvait être quelque chose de libérateur, ou de tu vois, qui pouvait combler un peu les fêlures, quoi, l'écriture, parce que je trouvais que tu avais quelque chose de très lumineux vers la fin.
0: Alors, moi, je cherche d'abord à les combler. Avec des personnes compétentes pour ça. Et une fois que je sais que le terreau il est un peu solide, je peux rouvrir le temps de l'écriture. Mais d'accord. Parce que voilà, en tout cas moi c'est très certain que c'est pas thérapeutique. Je fais d'abord la thérapie et j'avais bien besoin. Ouais. Et après tu écris.
2: Ben merci beaucoup, Laura, merci pour cette rencontre. Merci à Radio Lodève pour l'enregistrement et la diffusion de cette rencontre, et tout particulièrement à Anne pour la technique et son enthousiasme. Merci à Nathan pour le montage et la mise en ligne des rencontres de la librairie. Vous pouvez nous retrouver sur le site internet .entrée.fr. Et n'hésitez pas à vous inscrire sur notre newsletter via notre site internet pour vous tenir informé des prochains événements de la librairie. Bonsoir.

0: C'était la rencontre d'auteur avec Laura Lutard pour son recueil de poésie Nétissé, présenté à la librairie Un Point Entré de Lodève. C'était une rencontre proposée dans le cadre des rediffusions de l'été.
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1: Il est 22h.

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1: Il est

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1: Il est une heure.

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1: Il est 2 heures.